Je m'appelle Mathieu Guimond. On passe la soirée ensemble en ce jeudi bien branché à votre radio en Beauce. Grosse fin de semaine, longue fin de semaine avec l'Action de grâce. 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

Je pense que vous allez être d'accord avec moi. L'ambiance au mois d'octobre, c'est toujours une espèce d'ambiance d'épouvante. Il y a beaucoup d'orange, il y a beaucoup de noir, les décorations d'Halloween, tout ça. Et on embarque beaucoup dans l'Halloween en Beauce avec le festival Hallowfest qui retient l'attention avec plein d'activités qui sont proposées, entre autres pour découvrir des phénomènes scientifiques intrigants, fascinants. Il y a le Labo des Esprits qui vous attend le dimanche 25 octobre prochain. C'est à la Galerie d'art de Sainte-Marie. C'est une activité qui dure de 9h à 10h. C'est pour les 4 à 8 ans. Et par la suite, de 10h30 à 11h30, c'est pour les 9 à 12 ans. Le coût est de 5$ avec la PPL, 10$ sans la PPL. L'inscription est obligatoire. C'est pour ça que je vous en parle tout de suite. Une belle activité à faire avec la famille. 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Ou encore, vous allez pouvoir avoir un peu plus de détails sur le site web de la ville de Sainte-Marie.

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1: On est le jeudi 8 octobre 2026. On passe la soirée ensemble, bien branchés à votre radio en Beauce. Je m'appelle Mathieu Guimond. Ce soir, des propositions d'activités à faire dans la région, des propositions d'économie, des sorties, un paquet d'affaires pour vous autres. On va vous tenir occupés pour la prochaine fin de semaine. Une longue fin de semaine à Port-de-Sec, la fin de semaine de l'Action de grâce. Un beau congé de 3 jours, donc beaucoup d'activités à vous proposer. On vous brosse un portrait de ça un peu plus tard ce soir. Salutations à toute l'équipe de la municipalité de Saint-Lambert-de-Lauzon qui sont bien branchés et fidèles au poste. Vous autres, au travail, sur la route, à la maison. Hey, on veut le savoir un jeudi soir, qu'est-ce qui vous occupe. Vous nous faites signe via nos réseaux sociaux, notre site web. Vous pouvez nous appeler, nous texter, histoire d'avoir de vos nouvelles en jeudi.

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Je m'appelle Mathieu Guimond. On passe la soirée ensemble en ce jeudi bien branché à votre radio en Beauce. Grosse fin de semaine, longue fin de semaine avec l'Action de grâce. 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
1: Je pense que vous allez être d'accord avec moi. L'ambiance au mois d'octobre, c'est toujours une espèce d'ambiance d'épouvante. Il y a beaucoup d'orange, il y a beaucoup de noir, les décorations d'Halloween, tout ça. Et on embarque beaucoup dans l'Halloween en Beauce avec le festival Hallowfest qui retient l'attention avec plein d'activités qui sont proposées, entre autres pour découvrir des phénomènes scientifiques intrigants, fascinants. Il y a le Labo des Esprits qui vous attend le dimanche 25 octobre prochain. C'est à la Galerie d'art de Sainte-Marie. C'est une activité qui dure de 9h à 10h, c'est pour les 4 à 8 ans. Et par la suite, de 10h30 à 11h30, c'est pour les 9 à 12 ans. Le coût est de 5$ avec la PPL, 10$ sans la PPL. L'inscription est obligatoire, c'est pour ça que je vous en parle tout de suite. Une belle activité à faire avec la famille. Donc, vous composez le 418-387-2301, poste 2607, ou encore, vous allez pouvoir avoir un peu plus de détails sur le site web de la ville de Sainte-Marie.

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On est le jeudi 8 octobre 2026. On passe la soirée ensemble bien branchés à votre radio en Beauce. Je m'appelle Mathieu Guimond. Ce soir, des propositions d'activités à faire dans la région, des propositions d'économie, des sorties, un paquet d'affaires pour vous autres. On va vous tenir occupés pour la prochaine fin de semaine. Une longue fin de semaine à Port-de-Sec, la fin de semaine de l'Action de grâce. Un beau congé de 3 jours, donc beaucoup d'activités à vous proposer. On vous brosse un portrait de ça un peu plus tard ce soir. Salutations à toute l'équipe de la municipalité de Saint-Lambert-de-Lauzon qui sont bien branchés et fidèles au poste. Vous autres, au travail, sur la route, à la maison. Hey, on veut le savoir un jeudi soir, qu'est-ce qui vous occupe? Vous nous faites signe via nos réseaux sociaux, notre site web. Vous pouvez nous appeler, nous texter, histoire d'avoir de vos nouvelles en jeudi. Et votre...

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1: Et oui, déjà rendu là à la dernière de la semaine, à quelques heures en plus de ce fameux long week-end au congé de l'Action de grâce. C'est quoi tes plans pour le prochain week-end, mes amis? Tu te dis, j'ai tellement et tellement de choses à faire. Mais tout dépend également de ce que la nature nous prévoit comme température. Alors ça met un important poids également dans la balance, dans vos plans du prochain week-end. Alors, Danny Côté qui reprend sa place au micro du 105.3, bien ça pour les 6 prochaines heures. Avant de vous jaser détails de la météo pour la Beauce, parlons dès maintenant de sport. Les Prédateurs de Nashville ont vaincu les Canadiens hier par la marque de 5-2. C'est quand le prochain match pour les hommes de Martin Saint-Louis? Bien, ça va se faire demain 19h face aux Red Wings de Détroit. OK, là, je vais répondre vraiment à votre grande question ce matin à cette heure-ci. Les prévisions de la météo pour le prochain week-end, donc aujourd'hui à vendredi, la présence de nuages à Sainte-Marie avec un maximum de 11. On prévoit un dégagement pour la nuit prochaine. Ça mène à une chute des températures. Le mercure va atteindre 0 avec du gel. Demain, la présence du soleil avec 10. Oh, intéressant, intéressant. Dimanche, soleil avec 18. Oh, encore plus beau. Et là, tu disais, lundi, c'est l'apogée. Alors, lundi, la présence de nuages avec 17 et quand même. Donc, on prévoit un très, très beau week-end côté température pour Sainte-Marie. 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Ce matin, le mercure indique présentement 7. Et nous chantons son hit, rien que toi puis moi. Place à la musique de Philippe Tremblay au nouveau 105.3.

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1: Jusqu'à 9, c'est votre Country Club de ce vendredi matin avec Gab Forêt, avec peut-être demain. On s'en va tranquillement, pas vite, vers la fin de semaine. On sent également l'énervement dans l'air assez palpable parce qu'on s'en va tranquillement, pas vite, comme je vous disais, vers ce long week-end de 3 jours, week-end de l'Action de grâce. C'est quoi tes plans pour la prochaine fin de semaine? Parce qu'en plus, hey, Dame Nature veut collaborer. Ça, c'est toujours bien plaisant. Tu dis, hey, je dois tellement faire de choses à l'extérieur avant que le froid pogne. Ben oui, hein, profitez-en pour en faire des choses à l'extérieur parce que, comme je vous disais, ben Dame Nature veut également collaborer. Ça, c'est grandement, grandement apprécié. Voici son hit de l'heure, Où le vent nous mène. Place à Vince Lemire à Hit Country.

La musique de Emmanuel Boucher avec un verre ou deux. On retrouve cette très, très belle chanson en passant sur son plus récent album, Ma route, dont ça fait déjà un an que ça a été lancé sur toutes les bonnes plateformes. Et qu'est-ce que tu as devant toi ce matin pour satisfaire ta soif, comme plusieurs le font à chaque matin, la levée du corps? Tasse de café, tasse de thé, verre de lait, verre de jus d'orange, verre de lait au chocolat. Également, bien, le plus important, c'est de vous savoir là, jour après jour, à prendre votre belle dose de musique New Country à nos quatre fréquences partout au Québec ou encore tu nous écoutes également via notre site internet, le hitcountry.com. La compétition culinaire 24 en 24 sera de retour à TVA le printemps prochain, mais sans l'animatrice Julie Bélanger. Alors, qui va bien sûr animer le tout de version seule? Mais c'est bien sûr Chuck Hughes, qui était déjà de l'aventure, mais maintenant qui va être vraiment davantage seul en tant qu'animateur. Donc, on va procéder bien sûr au tournage de cette nouvelle émission culinaire-là dès à l'hiver 2027. Donc, voilà, un retour pour une deuxième saison le printemps prochain pour la compétition culinaire 24 en 24 à l'antenne de TVA. Nous chantons maintenant Back Road. Voici Fred Dionne.

La plus récente de Gabriel Goulet avec Fragile. Et commence ton week-end tôt. Oui, un week-end de 3 jours à compter de 14h avec mon collègue Sylvain Caron. Alors, c'est un rendez-vous à ne pas manquer. Nirvana, place aux deux frères.

0: Tellement content de vous à savoir là ce vendredi à matin une autre super séquence de compléter avec les deux frères Eric et Sonny Caouette et qu'on chantait bien sûr 33 tours. Parlons maintenant de la petite guéguerre entre Cowboy qui mettait en vedette Gavin Adcock et Charlie Crockett. Les deux Cowboys avaient un petit différent dans le domaine de la musique country. Mais là, voilà au courant des derniers jours, réconciliation entre ces deux Cowboys. C'est-tu assez beau? Ils ont même pris une photo ensemble, verre de bière à la main pour dire « Maintenant, on est maintenant réconciliés dans le domaine de la musique country américaine. » Waouh, waouh, waouh, c'est le fun de vous annoncer des bonnes nouvelles comme ça. Donc, je vous rappelle, réconciliation entre Gavin Adcock et Charlie Crockett dans le domaine de la musique country. Ben, chez nous, il n'y a pas de guéguerre. Non, on vous offre avec grand bonheur la meilleure musique new country. On s'informe également, on va se jaser à détails de la météo à quelques heures de ce long week-end de 3 jours. Et au détour, un duo de feu, classe moyenne, vont chanter avec Arpin Lépine. Je suis là pour rester.
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4: Bonjour, ici Benjamin Aubert. Voici vos actualités. Les protecteurs du citoyen concluent que des agents de sécurité de l'hôpital de Saint-Georges ont dépassé leur pouvoir en empêchant un patient de repartir en voiture après avoir détecté une odeur de cannabis. Alain Dupuis, 71 ans, avait notamment été soumis à un test de coordination. Il a obtenu 1 000 de Santé Québec Chaudière-Appalaches aux petites créances. Le protecteur du citoyen recommande de rappeler aux agents les limites de leur pouvoir à rapporter le quotidien Le Soleil. Les pompiers de Sainte-Marie sont intervenus hier avant midi pour sécuriser un silo qui s'est effondré sur une ferme du rang Saint-Gabriel. Ils ont été appelés vers 10h30 en raison de la structure instable, mais le silo s'est effondré à leur arrivée. Celui-ci est tombé vers l'intérieur du terrain, évitant la route. Personne n'a été blessé. Les précipitations et le fait que le silo était plein pourraient avoir contribué à l'incident. Un homme de 32 ans de Saint-Joseph-de-Beauce a été arrêté le 30 septembre dernier dans le cadre d'une enquête sur du trafic de stupéfiants. Des perquisitions dans son appartement et deux véhicules ont permis de saisir près de 13 000 $ en argent, ainsi que différentes drogues, dont de la cocaïne, du haschich, du cannabis et des champignons à la psilocybine. L'homme a été libéré après son interrogatoire en attente de la suite des procédures. Et les jeunes du Québec ont aussi voté lundi dans le cadre de deux programmes d'initiation au processus électoral d'Élection Québec. Dans les petits bureaux de vote, plus de 146 000 enfants ont participé. L'option la plus populaire à la question « Que fais-tu pour être un bon citoyen? » était « J'aide les personnes qui en ont besoin ». Chez les élèves plus âgés, une simulation basée sur les véritables candidatures aurait donné un gouvernement minoritaire péquiste avec une forte opposition de Québec solidaire. Les libéraux auraient quant à eux formé la deuxième opposition, alors que les conservateurs auraient obtenu 4 députés de plus que dans la réalité. En Beauce, Patricia Drouin et Jonathan Poulin auraient aussi remporté les circonscriptions de notre région. Voilà, c'est ce qui complète. Pour d'autres manchettes, consultez labeauce.com.
5: Notre journée du vendredi se passe avec la présence de nuages avec un maximum de 11. On prévoit un dégagement pour la nuit prochaine. Ça va descendre le mercure à zéro avec du gel. Demain, la présence du soleil avec 10. Dimanche, soleil avec 18. Et pour lundi, la présence de nuages avec 17. 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Ce matin, le mercure indique présentement 7.
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1: Un duo assez surprenant, merci, dans le domaine de la musique country qui met en vedette Classe Moyenne avec Arpin Lépine. Les comparses sont chantés ensemble. Je suis là pour rester. Paroles et musique ont été écrites et composées, bien sûr, par ce collectif de la relève avec, bien sûr, Arpin Lépine. Écrites et composées spécialement pour la journée de, bien sûr, mondiale du suicide qui a lieu quand même il y a quelques jours, quand même ici au Québec. Voilà. C'est présent en vente sur toutes les bonnes plateformes. Soyez ici, entre autres, demain entre 8 et 10 pour le grand décompte Hit Country. Nous chantez plus qu'il faut. Voici JF Posey.

0: La musique de Joémie avec Dorothée. Je vous rappelle qu'on est ensemble jusqu'à midi et parlons maintenant du film québécois Le Françoise qui a remporté un important succès dans le domaine du cinéma québécois au courant de l'été 2026. Bien sûr, c'est le producteur Louis Morissette également aussi l'acteur principal de cette comédie québécoise, Le Françoise. Bien, bonne nouvelle parce que ce film québécois a été sélectionné en compétition officielle au Festival international du film de la comédie de Liège en Belgique. Vraiment très, très, très intéressant pour ce film québécois. Là, ce sera bien sûr présenté de cette grande compétition-là du 10 au 14 novembre prochain. Et le film Françoise, il sera présenté, bien compté, du 12 novembre prochain dans le cadre de cette compétition internationale. Donc, bravo, bravo pour ce bel honneur grandement mérité pour, bien sûr, le comédien, animateur, producteur Louis Morissette pour son film Françoise, qui a connu un important succès au box-office québécois au courant de l'été 2026. À venir dans quelques secondes, la musique de Savannah Jade avec Marimé Kiss My Glass.
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On passe toujours du bon temps ensemble. Je vous rappelle, du lundi au vendredi entre 6h et midi. Alors, c'est Zach et Chico avec Benjamin qui viennent de chanter Good Time. Deux comparses également qui figurent dans le collectif de la relève country au Québec, classe moyenne, qui ont vraiment connu un été assez incroyable côté présence dans les festivals à travers la province. Et là, c'est pas terminé pour eux. Ben non, ils ont entamé maintenant une grande tournée, maintenant en salle de spectacle jusqu'au printemps 2027. Alors, pour savoir leur prochaine présence sur scène, visite leur site Internet. Et toi qui es présentement sur la route pour te rendre au travail ou encore à ta destination un week-end, je te l'offre la prochaine chanson, Roulez Mégane Lebel.

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1: C'est quoi votre routine matinale pour commencer votre journée du bon pied? Certains vont dire, ah, ça te regarde pas, ce Danny. Ben, je suis bien d'accord. Ben, je veux pas dévoiler le tout à la radio, mais on a posé la même question à notre chanteur américain, Tucker Whitmore, à savoir, c'est quoi sa routine matinale pour avoir toujours une belle énergie comme ça, jour après jour? Et voici sa routine. On s'incruste maintenant dans son quotidien. Donc, dès qu'il débarque de son lit, il sort à l'extérieur sur sa terrasse pour, bien sûr, prendre de grandes respirations d'air frais. Ça ravigore un corps. Également, par la suite, il se dirige vers sa cuisine pour se préparer un shake de protéines. Là, tu dis, quelle saveur! Sa saveur préférée, c'est bien sûr le chocolat. Ah, tout à fait normal. Et par la suite, il va s'installer dans son salon avec, bien sûr, faire une petite pause de yoga. Également aussi, de faire quelques prières pour démarrer la journée du bon pied. Par la suite, il est maintenant prêt à faire un détour également par son gym maison. Donc, voilà la routine matinale pour le chanteur américain Tucker Whitmore, grand secret dévoilé ce matin, si même à Hit Country, j'en sais des affaires, moi, là. Coup d'œil à l'information au détour de ceci.
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5: Bon vendredi, ici Louis-Philippe Arnoy-Harel. Le nouveau chef de l'opposition officielle à l'Assemblée nationale, Charles Milliard, a réuni ses troupes hier sur la rive sud de Montréal. Il n'a pas fermé la porte à une réforme du mode de scrutin, estimant que la formation d'un gouvernement avec 28 % du vote pose des questions légitimes. M. Milliard dit vouloir collaborer avec le gouvernement de Paul Saint-Pierre Plamondon, tout en rappelant que la confiance de l'opposition officielle se mérite. Il écarte toutefois le débat sur l'abolition de la monarchie, qu'il qualifie de dossier identitaire de diversion, et se concentre désormais sur la formation de son cabinet fantôme. Statistique Canada publiera ce matin ses dernières données sur l'emploi. Un sondage Reuters auprès d'économistes prévoit que les employeurs ont créé 9 200 emplois en septembre, ce qui représente un léger rebond après la perte d'environ 42 000 en août. Ces données constitueront le dernier aperçu du marché du travail dont disposera la Banque du Canada avant sa prochaine décision sur les taux d'intérêt le 28 octobre. La Banque centrale maintient un taux directeur inchangé de 2,25 % depuis environ un an, mais les anticipations du marché ont évolué ces derniers temps, laissant entrevoir une légère augmentation de la probabilité d'une hausse dans un avenir plus proche qu'éloigné. Et le réseau Action Climat Canada, qui rassemble près de 200 organisations au pays, a publié un rapport sur les projets qui ont le potentiel de renforcer la sécurité énergétique et de rendre la vie des Canadiens plus abordable. Le document fait l'inventaire de 110 projets de production d'énergie propre ou de transport d'énergie en phase de préconstruction à travers le pays. L'un des objectifs de la démarche est de démontrer que le Canada peut réduire sa dépendance aux combustibles fossiles comme le pétrole, le gaz naturel et le diesel tout en stimulant l'économie. Par exemple, une ligne de transport d'électricité entre la Nouvelle-Écosse et le Nouveau-Brunswick générerait 587 emplois et 105 millions de dollars de PIB. C'est ce qui complète vos actualités Arsenal Média. Passez une bonne journée sur nos ondes.
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6: Deuxième heure de votre réveil en ce vendredi matin 9 octobre 2026. On s'en va d'heure en heure, tranquillement, pas vite, vers le fameux week-end de 3 jours, week-end de l'Action de grâce. Et plus ça va aller, plus qu'on va sentir l'énervement dans l'air, dans notre corps d'être humain. Toi qui termines peut-être tantôt à midi, tu dis, il en reste plus long. Toi qui termines peut-être à 15h, 16h, 17h. Plus ça va aller, le plus tu vas être assez énervé, tu tiendras plus en place. Je te le dis. Danny Côté qui est en poste au micro de Hit Country à 105.3 jusqu'à midi, comme je te disais. On parle de sport. Bien, tout d'abord, les Prédateurs de Nashville ont vaincu les Canadiens hier 5-2. Oh, déception. Prochain match pour les hommes de Martin Saint-Louis, bien, ça va se faire demain, 19h, face aux Red Wings de Détroit. D'ici 8h, je vais te jaser de Drew Baldridge, de Ella Langley, de l'acteur américain Glenn Powell et de Chase Matthews. C'est quoi tes plans pour le prochain week-end? Tu dis, ça va dépendre de Dame Nature, bien sûr. Ben, je vous comprends. Ça met quand même un important poids dans la balance, les prévisions de la météo. Donc, aujourd'hui, vendredi, la présence de nuages avec 11. Dégagement prévu pour ce soir et cette nuit avec 0, avec du gel. Demain, c'est du soleil avec 10. Dimanche, soleil avec 18. Et pour lundi, la présence de nuages avec 17. Donc, quand même, la nature nous fait un beau cadeau pour ce dernier long week-end de 3 jours avant la période due à temps des fêtes. Juste pour vous faire réagir ce matin en parlant du temps des fêtes. 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Ce matin, le mercure indique présentement 7. Et nous chantons sa plus récente High Noon. Voici à Chabosé au nouveau 105.3 Hit Country.

une vraie de vraie chanson country auquel on entend de la steel guitare au lieu de la pop. Ça fait toujours du bien sans ce vendredi matin, n'est-ce pas, avec Justin Moore, avec Time's Ticking. 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Oh boy, voici un duo qui vous touche vraiment le cœur, qui met en vedette deux mégastars de la musique country américaine. Voici Ella Langley, Morgan Wallen, avec « I Can't Love You Anymore ».

0: La très énergique Sarah Dufour qui nous a chanté la chanson-titre de son quatrième album en carrière, Dolbo à Mistassini, qui figure toujours parmi le top des meilleures ventes d'albums au Québec. Elle est talonnée en plus par Francis de Grandpré. Oh, hein? La bataille de la musique country pour être à la pole position du top des ventes de la disque. Alors, c'est Sarah qui a chanté, bien sûr, Dolbo à Mistassini. On a bien sûr procédé hier au dévoilement des nominés pour les Kids' Choice Awards 2026, qui aura lieu, bien sûr, le samedi 14 novembre prochain, et celle qui, bien sûr, récolte le plus de nominations dans le domaine de la musique pour les Kids' Choice Awards. C'est une chanteuse qu'on connaît très et très, très bien ici à Hit Country. On l'a même entendu au courant des dernières minutes avec Morgan. Ben oui, c'est Ayla Langley qui domine quand même les nominés. Elle se retrouve dans la catégorie chanson, bien sûr, de l'année pour pourquoi? Pour son méga hit Chosen Texas. Également, collaboration de l'année pour, justement, la chanson qu'on a entendue, I Can't Love You Anymore avec Morgan Wallen, mais également aussi se retrouve en nomination dans la catégorie aussi artiste féminine de l'année quand même. Donc, bravo, trois belles nominations pour les Kids' Choice Awards 2026 pour notre chère chanteuse qu'on apprécie beaucoup, beaucoup, beaucoup, Ayla Langley. Alors, on va connaître si elle va repartir avec quelques statuettes sous le bras le 14 novembre prochain. Il nous chante maintenant Country Girl. Voici Luke Bryan à Hit Country et passe un excellent vendredi matin.
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notre chère Lenny Wilson qui nous a chanté sa plus récente collaboration avec John Mayer là-dedans, Phone Case and Wallet. Depuis minuit, elle nous a fait un beau cadeau. Lenny Wilson nous a proposé une toute nouvelle chanson, Candle Love It, et voici un extrait.

Que c'est accrocheur, là, c'est présentement en vente sur toutes les bonnes plateformes pour les fans de cette chanteuse américaine qui a vraiment une place de choix dans votre cœur. On chaîne encore, voici maintenant les 100 fans.

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1: Parlons maintenant de l'acteur américain Glenn Powell qui a passé une bonne partie de son été à 26 aux côtés de sa douce à Paris, l'actrice Michelle Randolph. Et là, tu dis qu'est-ce qu'ils faisaient les deux à Paris pour passer une bonne partie de l'été là-bas? Ben, ils se procédaient présentement au tournage d'un nouveau film auquel ils vont se retrouver au même écran ensemble. Assez surprenant, merci. Et en plus, c'est sa ville préférée à travers le monde à sa conjointe Michelle Randolph, la ville de Paris. Là, tu dis, oh, et peut-être même des rumeurs présentement de mariage entre les deux comparses. Semble-t-il, on a même posé la question à l'entrevue à Glenn Powell en disant, est-ce que c'est vrai que tu as fait la demande, la grande demande à Michelle à Paris sous la Tour Eiffel? Il n'a rien voulu dévoiler, mais on a pu remarquer une bague au doigt, bien sûr, de Glenn et aussi de Michelle. Oh, la machine à rumeurs! Et maintenant, parti! On s'informe dans quelques instants et au détour, Kingdom of Fears avec Cameron Whitcombs.
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4: Bonjour, ici Benjamin Aubert. Voici vos actualités. Le protecteur du citoyen conclut que des agents de sécurité de l'hôpital de Saint-Georges ont dépassé leur pouvoir en empêchant un patient de repartir en voiture après avoir détecté une odeur de cannabis. Alain Dupuis, 71 ans, avait notamment été soumis à un test de coordination. Il a obtenu 1 000 $ de Santé Québec Chaudière-Appalaches aux petites créances. Le protecteur du citoyen recommande de rappeler aux agents les limites de leur pouvoir, a rapporté le quotidien Le Soleil. Les pompiers de Sainte-Marie sont intervenus hier avant midi pour sécuriser un silo qui s'est effondré sur une ferme du rang Saint-Gabriel. Ils ont été appelés vers 10h30 en raison de la structure instable, mais le silo s'est effondré à leur arrivée. Celui-ci est tombé vers l'intérieur du terrain, évitant la route. Personne n'a été blessé. Les précipitations et le fait que le silo était plein pourraient avoir contribué à l'incident. Un homme de 32 ans de Saint-Joseph-de-Beauce a été arrêté le 30 septembre dernier dans le cadre d'une enquête sur du trafic de stupéfiants. Des perquisitions dans son appartement et 2 véhicules ont permis de saisir près de 13 000 $ en argent, ainsi que différentes drogues, dont de la cocaïne, du hashish, du cannabis et des champignons à la psilocybine. L'homme a été libéré après son interrogatoire en attente de la suite des procédures. Et les jeunes du Québec ont aussi voté lundi dans le cadre de 2 programmes d'initiation au processus électoral d'Élections Québec. Dans les petits bureaux de vote, plus de 146 000 enfants ont participé. L'option la plus populaire à la question « Que fais-tu pour être un bon citoyen? » était « J'aide les personnes qui en ont besoin ». Chez les élèves plus âgés, une simulation basée sur les véritables candidatures aurait donné un gouvernement minoritaire péquiste avec une forte opposition de Québec solidaire. Les libéraux auraient, quant à eux, formé la 2e opposition, alors que les conservateurs auraient obtenu 4 députés de plus que dans la réalité. En Beauce, Patricia Drouin et Jonathan Poulin auraient aussi remporté les circonscriptions de notre région. Voilà, c'est ce qui complète. 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
5: Notre journée a dû à vendredi se passe avec un ciel généralement nuageux avec un maximum de 11 dégagements prévus pour ce soir et cette nuit avec 0 et du gel prévu. Demain, c'est du soleil avec 10. Dimanche, soleil avec 18. Et pour lundi, la présence de nuages avec 17. 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Ce matin, les mercure indique présentement 7.
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c'est un interprète dans le domaine de la musique country qui a une énergie assez incroyable. Je ne sais pas si vous avez déjà remarqué, mais sur son chest, il y a beaucoup et beaucoup de tattoos. Peut-être même que vous l'avez vu performer en septembre dernier lors de son passage au Festival Western de Saint-Tite. Lui, à chacune de ses performances, il est tellement chaud sur scène qu'il se retrouve tout le temps en chest. Ben oui, voyons donc, qu'est-ce qui se passe? Il fait plein d'acrobaties en plus durant ses performances. Tout un athlète, tout un chanteur. Alors, Cameron Whitcomb, qui a chanté Kingdom of Fizz, et en plus, ben, cette chanson-là se retrouve parmi les 6 chansons les plus populaires du jour au top 6 à 6 que j'anime du lundi au jeudi entre 18h et 19h. L'artiste qui s'apprête à chanter dans un instant nous a offert récemment une toute nouvelle chanson. Voici son plus grand hit en carrière, Creek Will Rise. Voici Conn Smith.

reste que 3 concerts à leur agenda d'ici le 31 décembre prochain. Alors, c'est maintenant ou jamais avant de les voir partir en mode, bien sûr, studio d'enregistrement. Le Blur Edge Band qui viennent de chanter leur grosse bombe de leur Loving You Is Easy version francophone. On est à vendredi. Il y a plusieurs artistes également qui en profitent aujourd'hui pour lancer des nouvelles chansons. Et c'est le cas, entre autres, d'un artiste qui a vraiment une place de choix dans votre cœur. Puis en plus, l'a effectué au courant de l'été à 2026, la première partie de la grande tournée Full Throttle Tour de Jason Aldean. Et pour l'occasion, lui a même offert une belle voiture ancienne à Jason Aldean. Tu te dis, hey, il en a fait du cash, ce gars-là, pour offrir une voiture ancienne à son grand mentor. En parlant de Chase Matthews, qui nous offre depuis ce matin cette toute nouvelle chanson-là, Started from the Holler, et voici un extrait.

0: Oh, voilà pour l'extrait de la chanson Started from the Holler, la plus récente chanson, voilà, de Chase Matthews. À venir dans un instant, Woman avec Kane Brown.
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Il sera en concert, eh bien, ce soir à Pittsburgh et par la suite, samedi soir, un passage à Philadelphie pour assumer, bien sûr, la première partie de la grande tournée Young Tour de la formation R&B Country. Dan Inchin, une belle carte de visite pour lui en terre américaine. Josh Ross avec sa plus récente qui figure en plus au grand décompte Hit Country qu'on vous propose chez nous demain entre 8h et 10h avec Maxime Tremblay. Nous chante Rien à prouver. Voici Alexandre Junior Meunier ce vendredi matin.

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1: Tu commences peut-être à faire tes plans pour tes vacances hivernales. Petit conseil que je te donne ce matin, choisis ton mois de janvier comme un mois de vacances hivernales pour faire un détour dans le sud, plus précisément au Mexique. Pour bien sûr participer peut-être à l'événement country par excellence annuel au Mexique, Crash My Playa. C'est un festival country organisé par ce grand nom de la chanson country, Luke Bryan. Et pour l'occasion, il a déjà commencé à annoncer depuis déjà quelques jours des artistes qui seront en tête d'affiche pour son événement Crash My Playa. Déjà, on annonce que Drew Baldridge aura la chance d'aller performer sur le bord de la beach en janvier prochain. Donc, c'est le fun d'aller voir des shows country, mais je nous donne en bikini, en chess, avoir de belles bières à la main et en plus de savourer le moment présent en mode country. Donc, allez voir ça dès maintenant sur la page Facebook de Luke Bryan pour réserver ta plage horaire de place au Mexique pour l'événement Crash My Playa qui aura lieu, je vous rappelle, en janvier prochain. Ah, ça fait rêver ce matin, n'est-ce pas? On s'informe dans un instant. Passe un bon vendredi.
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5: Bon vendredi, ici Louis-Philippe Arnoy-Harel. Le nouveau chef de l'opposition officielle à l'Assemblée nationale, Charles Milliard, a réuni ses troupes hier sur la rive sud de Montréal. Il n'a pas fermé la porte à une réforme du mode de scrutin, estimant que la formation d'un gouvernement avec 28 % du vote pose des questions légitimes. M. Milliard dit vouloir collaborer avec le gouvernement de Paul Saint-Pierre Plamondon, tout en rappelant que la confiance de l'opposition officielle se mérite. Il écarte toutefois le débat sur l'abolition de la monarchie, qu'il qualifie de dossier identitaire de diversion, et se concentre désormais sur la formation de son cabinet fantôme. Statistique Canada publiera ce matin ses dernières données sur l'emploi. Un sondage Reuters auprès d'économistes prévoit que les employeurs ont créé 9 200 emplois en septembre, ce qui représente un léger rebond après la perte d'environ 42 000 en août. Ces données constitueront le dernier aperçu du marché du travail dont disposera la Banque du Canada avant sa prochaine décision sur les taux d'intérêt le 28 octobre. La Banque centrale maintient un taux directeur inchangé de 2,25 % depuis environ un an, mais les anticipations du marché ont évolué ces derniers temps, laissant entrevoir une légère augmentation de la probabilité d'une hausse dans un avenir plus proche qu'éloigné. Et le réseau Action Climat Canada, qui rassemble près de 200 organisations au pays, a publié un rapport sur les projets qui ont le potentiel de renforcer la sécurité énergétique et de rendre la vie des Canadiens plus abordable. Le document fait l'inventaire de 110 projets de production d'énergie propre ou de transport d'énergie en phase de préconstruction à travers le pays. L'un des objectifs de la démarche est de démontrer que le Canada peut réduire sa dépendance aux combustibles fossiles comme le pétrole, le gaz naturel et le diesel tout en stimulant l'économie. Par exemple, une ligne de transport d'électricité entre la Nouvelle-Écosse et le Nouveau-Brunswick générerait 587 emplois et 105 millions de dollars de PIB. C'est ce qui complète vos actualités Arsenal Média. Passez une bonne journée sur nos ondes.
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6: Je vous souhaite un très, très bon vendredi matin. Toi qui es présentement bien en mode travail, on lâche pas, on lâche pas. On s'en va tranquillement pas vite vers ce fameux long week-end de l'Action de grâce. Vous êtes présentement sur la route, soit pour vous rendre à votre destination week-end ou encore pour vous rendre au travail. Deux mots. Prudence et patience, c'est pour les autres qui déjà en mode week-end. Ah ouais, ma gang de chanceuses, chanceuses. Alors, profitez-en au max pour bien sûr faire un grand ressourcement et un grand plein d'énergie. Danny Côté qui est en poste au micro du nouveau à 105.3 Hit Country jusqu'à midi. Je vous rappelle que les Prédateurs de Nashville ont vaincu les Canadiens hier 5-2. Et c'est quand le prochain match pour les hommes de Martin Saint-Louis? Ben, ça se passe demain 19h face aux Red Wings de Détroit. Ce matin, c'est une étape importante pour notre ancien collègue Jean-François Routier qui anime présentement à O115, juste à la porte à côté de moi, qui bien sûr va ranger son micro après 27 ans de carrière ici même à la radio de la Beauce. Donc ce matin, on lui lève notre chapeau de cowboy. On l'a entendu quand même pendant plusieurs années ici même au 105.3 animé l'heure du lunch. Donc bien sûr, il se retire de la radio. Alors on le salue ce matin. Un gros merci pour ses belles années de radio ici en Beauce pour Jean-François Routier de O115. Météo maintenant pour la Beauce. Aujourd'hui, la présence de nuages avec un maximum de 11, dégagement prévu pour ce soir et cette nuit avec zéro, avec du gel. Demain, c'est du soleil avec 10. Dimanche, soleil avec 18. Et pour lundi, la présence de nuages avec 17. 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Les mercure indique, je vous dire ça, il indique présentement 8. Et d'ici à 9h, je te jase de Jelly Roll, de Dolly Parton, de Riley Green et de Jordan Grandmont. Voici maintenant son 37e numéro 1 en carrière. C'est une vraie machine à hit, ce gars-là, sans bon sens. Il nous chante Carry On, voici Kenny Chesney.

c'est peut-être ça que tu vas prendre tantôt lorsque tu vas arriver à la maison pour célébrer ton début de ton week-end de 3 jours, un verre de whisky. Oh, intéressant, intéressant. Avec Jason Aldean et Whisky Drink en ce vendredi matin, c'est le fun de faire, d'échanger avec vous autres jour après jour par le téléphone ou encore par le texto. Parce que, tu sais, vous savez qu'en tant qu'animateur radio, on se retrouve seul entre quatre murs à parler devant un microphone et plein d'écrans d'ordinateur. Et de vous savoir là jour après jour, ça donne quand même un beau, c'est le fun de, que vous me textez ou encore que vous m'appeliez au 873-300-95-70. Je veux saluer ce matin des fidèles qui m'écrivent ou encore qui me textent à tous les jours, qui m'appellent également. Bien bon un vendredi à Sylvain Roberge, aussi à Marianne Lacharité, de même qu'à Tony le camionneur, eux qui me textent à tous les matins lorsque j'arrive en onde à 6h. Alors c'est le fun de vous savoir là jour après jour, trépeuse de bonne musique country. Et justement, voici la demande de Tony qui souhaite entendre ce matin « I Never Lie » avec « Zatap ».

Gros succès de l'heure chez nous qui met en vedette Cole Wetzel avec Hurts Like You à la Verbe New Country. On est ensemble, je vous rappelle, jusqu'à midi. Je vous en ai parlé abondamment ce printemps.

vers une cheminée en pierre, un garage pour 5 voitures et une suite parentale avec salle de bain atteignant digne d'un spa en plus, avec aussi comprenant aussi un gym personnel qu'il avait bien sûr avec lui dans sa demeure Jelly Roll. Donc voilà, pour la modique somme de 6,9 millions de dollars, vous pourriez bien sûr être propriétaire de cette magnifique demeure ayant appartenu à Jelly Roll ou encore Bonnie Exo. Les enchères sont maintenant mises en place, alors sortez votre argent, sortez votre cash là, les Cowboy et Cowgirl, pour procurer à Franklin au Tennessee, bien sûr, la magnifique demeure appartenant à Jelly Roll et Bonnie Exo. Les paris sont maintenant ouverts. Allez-y, faites-vous plaisir comme cadeau de Noël, pourquoi pas. On tourne au date et de l'heure avec Talk Wet Mark. Voici.

À l'approche de ce fameux long week-end de 3 jours, est-ce que tu vas faire beaucoup et beaucoup de kilomètres pour aller voir, bien sûr, à ta famille avant la période due à temps des fêtes? Est-ce que tu vas faire peut-être 8400 kilomètres au courant du prochain week-end? Si tu fais ça, je te lève mon chapeau de cowboy, c'est capoté, ça. Alors, Christopher Bracken, avec 8400 kilomètres, elle nous chante « Rêve et trop », voici Ariane Simard.

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1: On va mettre en place à compter du mois de janvier prochain au St. James Theater de New York, une comédie musicale auquel les plus grands étant en carrière de cette regrettée chanteuse américaine qui nous a quittés le 25 août dernier sera en vedette en parlant de la regrettée Dolly Parton. Quelle bonne idée qu'ils ont eue de faire mettre ça en place pour 2027 pour lui rendre un bel hommage. Alors, tous ces grands étant en carrière seront bien sûr mis en scène avec différents tableaux. Et là, tu dis qui va bien sûr incarner la regrettée chanteuse Dolly Parton. Ah ben là, ça là, c'est vrai ce matin, c'est la grande question. On n'a rien voulu dévoiler encore pour le moment pour la distribution de ce qui seront en vedette pour la comédie musicale rendant hommage à Dolly Parton. On va suivre le dossier pour vous autres. C'est sûr pour les prochaines semaines. On va s'en parler dès qu'on va procéder, bien sûr, au dévoilement de la grande distribution de cette comédie musicale rendant hommage à la regrettée Dolly Parton. À venir, Think as a Drunk et Dollar avec Riley Green au détour des informations.
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2: Bonjour, ici Benjamin Aubert. Voici vos actualités. Le protecteur du citoyen conclut que des agents de sécurité de l'hôpital de Saint-Georges ont dépassé leur pouvoir en empêchant un patient de repartir en voiture après avoir détecté une odeur de cannabis. Alain Dupuis, 71 ans, avait notamment été soumis à un test de coordination. Il a obtenu 1000 $ de Santé Québec Chaudière-Appalaches aux petites créances. Le protecteur du citoyen recommande de rappeler aux agents les limites de leur pouvoir, a rapporté le quotidien Le Soleil. Les pompiers de Sainte-Marie sont intervenus hier avant-midi pour sécuriser un silo qui s'est effondré sur une ferme du rang Saint-Gabriel. Ils ont été appelés vers 10h30 en raison de la structure instable, mais le silo s'est effondré à leur arrivée. Celui-ci est tombé vers l'intérieur du terrain, évitant la route. Personne n'a été blessé. Les précipitations et le fait que le silo était plein pourraient avoir contribué à l'incident. Un homme de 32 ans de Saint-Joseph-de-Beauce a été arrêté le 30 septembre dernier dans le cadre d'une enquête sur du trafic de stupéfiants. Des perquisitions dans son appartement et deux véhicules ont permis de saisir près de 13 000 $ en argent, ainsi que différentes drogues, dont de la cocaïne, du haschich, du cannabis et des champignons à la psilocybine. L'homme a été libéré après son interrogatoire en attente de la suite des procédures. Et les jeunes du Québec ont aussi voté lundi dans le cadre de deux programmes d'initiation au processus électoral d'Élections Québec. Dans les petits bureaux de vote, plus de 146 000 enfants ont participé. L'option la plus populaire à la question « Que fais-tu pour être un bon citoyen? » était « J'aide les personnes qui en ont besoin ». Chez les élèves plus âgés, une simulation basée sur les véritables candidatures aurait donné un gouvernement minoritaire péquiste avec une forte opposition de Québec solidaire. Les libéraux auraient quant à eux formé la deuxième opposition, alors que les conservateurs auraient obtenu 4 députés de plus que dans la réalité. En Beauce, Patricia Drouin et Jonathan Poulin auraient aussi remporté les circonscriptions de notre région. Voilà, c'est ce qui complète. 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
3: C'est un ciel généralement nuageux aujourd'hui à Sainte-Marie avec un maximum de 11 et dégagement prévu pour ce soir et cette nuit avec 0 avec du gel. Demain, c'est du soleil avec 10. Dimanche, soleil avec 18. Et pour lundi, la présence de nuages avec 17. 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Ce matin, le mercure indique présentement 9.
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Il se retrouve assis dans l'une des quatre grandes chaises rouges de la 30e saison de l'émission The Voice chez les Américains en tant que coach. Donc, il a fait appel maintenant au service d'une certaine chanteuse, Carly Pierce, pour être sa mentor, pour bien sûr lui donner de bons conseils pour faire les bons choix pour l'émission The Voice. Alors, c'est Riley Green qui nous a chanté Think As You Drunk en hit de l'heure à la vibe New Country en ce vendredi matin. Il nous chante maintenant Born to Die, place à Chabot et passe un bon réveil.

la chanson titre de son troisième album. Alors, c'est Francis de Grandpré qui nous a chanté « Si j'avais su » à la Verbe New Country. Depuis déjà quelques jours, c'est présentement en vente sur toutes les bonnes plateformes. Le nouvel album du rocker canadien Bryan Adams. Alors là, tu te dis, c'est qu'est-ce que ça vient faire dans le Country Club ce matin? Bryan Adams, ben, sa pochette de son album, on le voit avec un cheval. Et là, tu te dis, hey, non, non, non, non, c'est pas vrai. Que Bryan Adams s'en vient faire un tour dans le country. Oh, alors, il a sorti de toute nouvelle chanson aujourd'hui. How's it going? Et voici un extrait, et oui, à savoir country du Bryan Adams.

0: Et là, je vous entends réagir ce matin en disant « Hey non, mais pas un autre qui vient de la pop, du rock, ça va faire maintenant une incursion dans le domaine de la musique country. » Alors voilà, « How's it going? » avec Brian Adams. C'est présentement en vente sur toutes les bonnes plateformes. À venir dans un instant, « Love and Laugh Again », ça c'est une vraie de vraie country girl. Ella Langley.
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Jusqu'à 9, c'est ton Country Club de ce vendredi avec Jeff Posey avec Emmêlé dans ses cheveux. Je ne sais pas si vous avez suivi la dernière édition de l'émission La Voix. Donc, il y avait un chanteur de Drummondville, Jordan Grandmont, qui faisait bien sûr sensation en tant que chanteur country. Ben, il nous a sorti récemment une toute nouvelle chanson anglophone, In From My, Of My Eyes. Et voici un extrait.

C'est beau, c'est beau, c'est beau. C'est présentement en vente sur toutes les bonnes plateformes, mais également aussi bientôt, on va sortir, vous rappelez-vous de ça, quand même il y a plus d'une quinzaine d'années, il y avait un album qui avait bien sûr suscité beaucoup d'intérêt côté vente. Quand le country dit bonjour, bien sûr, c'était le producteur Mario Pesce qui avait mis en place ce projet-là, qui avait remporté beaucoup et beaucoup de succès côté vente d'albums. Bien, on va recidiver de fois de plus avec le Quand le country dit bonjour, volume 3, avec le premier extrait la semaine prochaine, mettant en vedette justement Jordan Grammont, qui reprend à sa manière ce classique « Faire un pont » en version francophone « Take Me Round ».

Ah, Take Me Road on Country Road, hein, de John Denver, reprise en version francophone par Jordan Grammont, qui sera lancé la semaine prochaine de l'album Quand le Country dit bonjour, volume 3, mes amis. Il nous chante maintenant Liar, voici Jelly Roll.

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1: Eh oui, déjà rendu là, mes amis, à la conclusion de votre Country Club en ce 9 octobre 2026. Ça passe tellement et tellement trop vite. Mais pour ma part, c'est pas terminé côté animation ici même à Hit Country. J'ai l'immense bonheur de vous accompagner avec grand bonheur jusqu'à midi. Intéressant, intéressant. Salutations à ceux et celles qui nous quittent pour se rendre en mode de travail. Pour les autres qui poursuivent avec moi, je vous réserve dans un instant 90 minutes de musique sans interruption publicitaire qu'on appelle chez nous la ride. C'est ce qu'on part ensemble en belle ride musicale au détour de ceci.
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2: Tellement content de vous savoir là en ce vendredi avant midi. Une autre heure qui débute. On s'en va tranquillement pas vite vers ce fameux long week-end de l'Action de grâce. Alors, Danny Côté qui est en poste jusqu'à midi pour t'offrir la meilleure musique New Country. Que tu sois au Saguenay, en Beauce, au centre du Québec, à Lac-Mégantic ou encore, comme je dis toujours, s'il y a Around the World. Il y a notre site internet, le hitcountry.com. Je te réserve une belle ride musicale pendant 90 minutes. Auquel les plus grands noms seront en vedette. Imaginez-vous donc, comme par exemple, tu vas entendre Matt Lang, Luke Bryan, Riley Green, Stella Lefty, Luke Combs. Mais pour l'instant, voici Josh Ross avec Ain't All You Look. On commence en force la ride de ce vendredi matin.

également pour passer du bon temps avec ses petits garçons. Lou Combs, When It Rains It Pours, à la Ride musicale de ce vendredi avant-midi. L'artiste qui s'apprête à chanter dans quelques instants a annoncé que sa première tête d'affiche à son grand festival Crash Main Playa qui aura lieu à Mexico, eh bien, au mois de janvier prochain, nous chantait Signs. Voici maintenant Luke Bryan.

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1: C'est-tu assez un duo improbable de la musique? Moi, j'en reviens pas à chaque fois que je vous la tourne. Ça met en vedette Classe Moyenne avec Arpin Lépine avec Je suis là pour rester. Je vous accompagne jusqu'à midi. Cette chanson a été écrite et composée, bien sûr, pour la Journée nationale de la prévention du suicide qui a lieu au courant des dernières semaines ici du côté de la belle province de Québec. Chez Stall My Truck, voici maintenant Matt Lang maintenant.

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Oh, le vent peut nous mener tellement loin à travers le Québec. Et toi, c'est quoi tes plans pour le prochain week-end? Que je vous rappelle, ça veut un week-end de 3 jours. Et profitez-en au max parce que, juste pour tourner le fer davantage dans la plaie en ce vendredi avant midi, c'est votre dernier long week-end avant la période du temps des fêtes, à moins que tu aies une période de vacances d'ici la fin de l'année, de cédule avec ton employeur. T'es vraiment chanceux et chanceuse. Alors voilà, pour Vince Lemire avec Où le vent nous mène en hit de l'heure. Et ne pas manquer demain entre 8h et 10h, voilà. Le grand décor Hit Country. Voici David Paradis.

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1: Bonjour, ici Benjamin Aubert. Voici vos actualités. Le maire de Québec, Bruno Marchand, réplique au chef conservateur Éric Duhaime sur la question du tramway. Il accuse notamment M. Duhaime de manquer de rigueur en affirmant que le résultat électoral dans la région justifie l'arrêt du projet. M. Marchand rappelle que le Parti conservateur a obtenu environ 36 % des voix dans la capitale nationale et estime qu'on ne peut pas résumer une élection à un seul enjeu. Le candidat péquiste dans Lotbinière-Frontenac, Jonathan Moreau, reprend ses fonctions de maire de Saint-Apollinaire après sa défaite face au conservateur Renaud Labrecque. Malgré son échec, il se dit fier de la campagne menée sur le terrain et du résultat du Parti québécois qui passe de 3 à 59 députés. M. Moreau souhaite maintenant continuer de faire entendre les préoccupations du milieu municipal, notamment sur la main-d'œuvre internationale et la bureaucratie. Et la Sûreté du Québec met en garde contre une recrudescence des fraudes dans la région de Lotbinière-Appalaches. Plusieurs cas ont été signalés dernièrement, notamment par téléphone. Voilà, c'est ce qui complète. 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
1: Salutations à vous autres qui êtes bien branchés via notre site internet le hitcountry.com, ou encore tu nous écoutes via nos quatre fréquences, le 105.3 en Beauce, le 105.5 au Saguenay, le 95.7 au centre du Québec, ou encore le 106.7 à Lac-Mégantic. Alors, toi qui es présentement bien en mode travail, en mode route, ouais, pour te rendre soit à ta destination au week-end, ou encore tu es présentement représentant de des ventes, ou encore camionneur, livreur, livreuse, chauffeur de taxi, policier, ambulancier, tout ce qui, bien sûr, concerne la route, je te lève mon chapeau de cow-boy, la prudence, la patience et de mise. Voici maintenant Stella Lefty avec Boston.

0: La ride musicale de ce vendredi a été complétée par JF Posé avec Ballon Sonde. Est-ce que toi, tu aimes regarder des films country? La réponse est oui. Il y en aura un tout nouveau film country qui va prendre d'assaut à Netflix à compter du 13 novembre prochain. Ça a pour titre Heartland. Donc, ça raconte l'histoire de Misty Jones, une chanteuse country solitaire qui a quitté Nashville. Et avant d'y retourner, bien sûr, il y aura bien sûr la disparition de sa nièce. Et ça change bien sûr la donne pour la chanteuse country en question. Donc, qui sera bien sûr en vedette dans ce film, entre autres Jessica Chastain, qui va bien sûr interpréter la comédienne principale, Misty Jones. Également, ça pourra avoir aussi Charlie Hart, interprété par Carter Fate. Également, il y aura une chanson tirée de ce film-là, Heartland, interprétée par Carter Fate, Jennifer Nettles, Margot Price, Carly Pierce et bien d'autres. Donc, surveillez à compter du 13 novembre prochain un tout nouveau film country Heartland sur Netflix. À venir dans un instant, la musique de Luke Combs.
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Fred Dédion avec Zach Chico avec Je pense qu'on est dû à la verbe New Country partout à travers le Québec et prochaine présence sur une scène pour notre cher Fred qui part maintenant en tournée en version solo avec son propre spectacle. Alors, ça va se produire le 20 octobre prochain, alors qu'il va se produire du côté de Gatineau. Aussi, un passage à la fin du mois en Gaspésie à New Richmond et plusieurs dates comme ça jusqu'au printemps 2027 pour Fred Dédion. Il nous chante « Twine et Cigarettes ». Voici Morgan Wallen.

gros week-end de spectacle pour le groupe Pékin qui fait présentement le tour du Québec pour leur grande tournée d'adieu. Donc, ils sont de passage, eh bien, ce soir à Saint-Anne-des-Monts et par la suite, demain soir, performance attendue à Matane. Et je vous rappelle, la grande conclusion de leur grande tournée d'adieu, ben, ça va se faire le mois de décembre prochain, le 4, pour être encore plus précis, du côté de Drummondville pour les fans du groupe Pékin. Dolbeau, Mistassini, et voici maintenant Sarah Dufour.

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1: On est presque déjà à 11h en ce vendredi avant midi. On s'en va tranquillement pas vite vers ce fameux long week-end de l'Action de grâce. C'est ce que toi, tu regardes à chaque semaine sur la chaîne américaine ABC. La 30e saison de l'émission The Voice, parce qu'en plus, on peut voir un chanteur country qui a vraiment une place de choix dans votre cœur, dans les grandes chaises rouges. En parlant de Riley Green, et là, bien, au courant des derniers jours, il a bien sûr fait le dévoilement de sa mentor qui va bien sûr l'accompagner pour les prochaines semaines pour la sélection de ses candidats. C'est entre autres qu'il a fait appel au service d'une certaine chanteuse Carly Pearce, qu'on connaît bien dans le domaine de la musique country. Donc, on n'en est pas à ses premières armes, mais quand même, à l'émission The Voice, Carly, ben, elle a fait bien sûr participer en tant que mentor toujours avec Michael Bublé en 2024. Donc, un beau retour pour elle sur le plateau de The Voice pour l'édition numéro 30 de l'émission The Voice avec son grand ami Riley Green dans le domaine de la musique country. Quelques messages et au détour, Born to Die avec Chabot et à la Avenue Country en ce vendredi avant midi.
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0: avant midi, on commence à avoir le ventre qui gargouille. Cette heure-ci est tout à fait normal. Je vous rappelle cette défaite du Canadien hier 5-2 face aux Prédateurs de Nashville. La prochaine présence sur la glace pour les Canadiens de Montréal, ben ça va se faire samedi, alors qu'ils vont croiser l'affaire face aux Red Wings de Détroit. Voici une chanson de circonstance en ce vendredi à quelques heures de ce long week-end. Voici Ken Brown et Shania Twain avec Boots.
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0: Et tout qui est bien branché à Hit Country via nos quatre fréquences au Saguenay, au centre du Québec, en Beauce, à Lac-Mégantic ou encore partout via notre site internet, le hitcountry.com. Vous êtes tellement nombreux et nombreuses à me suivre jour après jour dans mon périple d'animation ici à Hit Country. Du lundi au vendredi entre 16h et midi également aussi, je vous accompagne en début de soirée du lundi au jeudi pour l'animation du Top 6 à 6. Un énorme merci d'être toujours aussi fidèle et attrité avec moi. À, bien sûr, en vous jouant la meilleure de la musique New Country, parce que je suis également un passionné de musique country et je pense que ça se ressent en vous transmettant plein de nouvelles sur vos vedettes préférées. Encore une belle demi-heure à triper ensemble en ce vendredi. Oh, on sent de plus en plus l'énervement dans l'air à l'aube de ce fameux long week-end de 3 jours. Week-end de l'Action de grâce, week-end idéal en plus pour faire un détour dans les vergers du Québec pour aller bien sûr casser la pomme du Québec au détour. Entre autres, c'est la formation Low Cash qui vous donne rendez-vous.
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1: On est retourné il y a 4 ans en arrière, imaginez-vous donc. Ça fait déjà 4 ans que ça a été lancé dans ta radio à préférer It et Country. Puis il en a fait du chemin dans le domaine de la musique country au Québec. Il nous prépare déjà son 3e album pour le printemps prochain. Vince Lemire avec On aime le whisky. Puis moi, je me rappellerai tout le temps, lorsqu'il avait lancé à la radio cette chanson-là, j'avais été un des premiers à le faire jouer à la radio. On disait « Hey, c'est donc ben bon ». Puis tout le monde disait « Hey, ça, c'est pas du country partout ». Et maintenant, c'est rendu la grande tendance de l'heure, le country urbain. Alors, Vince Lemire qui était en vedette. Voici un duo tellement accrocheur dans cette super séquence qui met en vedette Cole Wedzel et La Langley. Voici Jaded de la vibe New Country.

Je vous souhaite un très, très bon vendredi. Un gros merci d'avoir trippé avec moi depuis 6 heures. Bon long week-end de l'Action de grâce. Donc, je vous rappelle que lundi prochain, il n'y aura pas de Country Club et je ne serai pas à l'animation non plus. Jour de congé pour moi. On se retrouve avec grand bonheur le mardi à matin à compter de 6 heures pour une autre édition du Country Club. Sylvain Caron prend la relève pour le lunch 100% Québec. Mon nom est Danny Côté. Bon week-end. À mardi.

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5: Bonjour, ici Benjamin Aubert. Voici vos actualités. L'économie canadienne a enregistré un deuxième mois consécutif de perte d'emploi en septembre, ce qui a fait grimper le taux de chômage et a annulé la dynamique positive observée sur le marché du travail plus tôt dans l'année. Statistique Canada a annoncé ce matin que l'économie avait perdu 68 000 emplois en septembre après une perte de 42 000 postes en août. Les économistes s'attendaient plutôt à une création de 9 200 emplois pour le mois. Santé Québec Chaudière-Appalaches veut moderniser les boutons d'alarme des unités de psychiatrie et de pédopsychiatrie de l'Hôtel-Dieu de Lévis, a rapporté Radio-Canada ce matin. L'organisation souhaite accorder un contrat de gré à gré à Nordicom pour installer le même système qu'à l'urgence, notamment doté d'une fonction de géolocalisation. Le projet prévoit l'acquisition de 150 boutons mobiles afin de faciliter les interventions en situation de détresse. Voilà, c'est ce qui complète. 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
7: Bon midi, vendredi, la bouffe sera magnifique, tout comme la musique country francophone qu'on vous offre au cours des 60 prochaines minutes à bord du 105.3. Sylvain Caron qui est avec vous autres. D'ailleurs, on sera ensemble aussi à compter de 14h jusqu'à 16h pour lancer la fin de semaine qui s'annonce, ma foi, positive, hein? Avec un beau dégagement au cours des prochaines heures. Ce soir, il y a un minimum de zéro, par contre, avec risque de gel au sol, mais ça laisse place à une bonne partie de fin de semaine sous le soleil en Beauce. Alors que samedi et dimanche, là, on devrait profiter de belles journées pour aller à l'extérieur. Et donc, on va vous proposer, bien sûr, votre musique francophone pendant les 60 prochaines minutes pour agrémenter votre heure de lunch avec, à commencer par Jeff Posey qui s'installe au cours des prochains instants. Le top 3 à vous faire entendre un peu plus tard tantôt. Et c'est parti pour le lunch. 100% musique sur la vibe. 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

Elle fait partie des invités du lancement spectacle de Joël Vogue au cours des derniers jours au Club 10-30 avec plusieurs autres qui sont venus faire un tour. La belle Chloé Leclerc et son album Démaquillé, d'ailleurs, pour les intéressés, est actuellement disponible sur toutes les plateformes. Album qui a été lancé il y a de cela quelques semaines à peine avec Sandrine Hébert et ma vieille écho qui nous accompagne. Vous êtes sur les routes actuellement pour cette période du midi la plus grande. Des prudences, un beau gros week-end qui se prépare.

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1: Ma carrière était en vedette musicale avec ceux qui proposent trois spectacles pour terminer l'année 2026, dernier spectacle de cet automne pour le Blue Ridge Band. Disons que ça a été pas mal occupé pour eux autres au cours des dernières semaines, entre autres avec leur victoire au concours Top of the Country du côté de Saskatoon. Alors que on a Robert Val, ça s'en vient le 15 octobre prochain, 16 octobre à la Baie, au Vieux Théâtre et à Québec. Reste encore des billets pour le 13 novembre au Grizzly Fuzz. Donc, dépêchez-vous de vous procurer vos billets. De toute façon, pour les trois dates, je suis persuadé que ce sera à guichet fermé pour le Blue Ridge Band. En attente, dans quelques instants, sur la Vibe New Country. Bon midi de ce vendredi.

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0: La musique de Doug Saint-Louis sur la vibe New Country. Je lui ai posé la question tout récemment. Quels sont ses projets à venir?
1: J'ai des belles collabs qui s'en viennent. Je veux pas vendre la mèche trop rapidement.
0: Moi qui voulais savoir.
1: j'ai des très belles collaborations que j'ai travaillées dans les dernières semaines.
0: Okay.
1: J'étais justement en studio hier soir avec un artiste que j'aime beaucoup. Puis je pense qu'on a fait une méchante belle toune d'amour vraiment excellente. J'ai un petit projet collectif avec des gens que j'aime vraiment beaucoup et qui roulent beaucoup en ce moment, qui va paraître sous peu aussi. Fait que j'ai bien hâte avec ça. J'ai mon acolyte Adamo aussi qu'on est en train de finir son album, puis qu'on a un super beau duo en fait sur cet album-là qui s'en vient aussi. Fait que j'ai des belles surprises qui s'en viennent tout en travaillant mon prochain album en même temps à travers tout ça.

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1: On va surveiller ça, le top 3 au cours des prochains instants, sans trop dévoiler de punch. Encore une fois, ce sera solide comme top 3, surtout qu'on est vendredi, à l'approche de la fin de semaine, alors qu'on a une couple de collaborations dans le top 3. J'en dis pas plus long. Alors, on prépare le tout avec les Ratswamp et la chanson à notre tour pour notre vendredi midi sur la vibe New Country.

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1: Et c'est une nouvelle entrée pour ce qui est de notre top 3 avec cette belle collaboration entre la formation Classe Moyenne et Arpin Lépine. Ben lui, encore lui, à qui collabore cette fois-ci avec cette magnifique chanson. Je suis là pour rester.
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1: Bon, on vous a promis des collaborations pour le top 3 numéro 2 pour ce vendredi. C'est une chanson qui fait flèche de tout bois. Elle prépare son tout premier album country en carrière. Ce sera à suivre dans les prochaines semaines. Marie-Mé, qui a accepté l'invitation de Savannah Jade de faire cette reprise en version française de Kiss My Glass en numéro 2 du top 3, la source du country.

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1: Peut-être qu'il y a des gens qui, pour ce qui est du long week-end de l'Action de cœur, ça commence maintenant. Vous êtes peut-être en congé cet après-midi. À tout le moins, plusieurs prévoient un road trip et c'est une véritable chanson road trip qu'on vous propose en numéro 1 pour le top 3 avec Vince Lemire et Où le vent nous mène. La vidéo d'ailleurs de la chanson est actuellement disponible sur les différentes plateformes. C'est parti pour notre numéro 1 du vendredi.

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1: Ah ben c'était la dernière de la semaine du lunch 100% Québec, mais on va pouvoir se reprendre mardi prochain parce que on a donc Mathieu Vaugeois qui va nous proposer une émission, une programmation spéciale lundi dans le cadre de l'Action Grâce. Donc ça ne pas manquer sur l'ensemble du réseau Ed Country. Et ben moi je vous retrouve cet après-midi 14h pour lancer la fin de semaine mardi pour la prochaine du lunch 100% musique. Alors le lunch 100% Québec. Et Sylvain Caron qui vous souhaite un bon début d'après-midi. Et comme je le mentionnais tantôt, il y a peut-être même des gens qui commencent leurs vacances dès maintenant. Hein, pourquoi pas pour le long week-end de l'Action de grâce. Pour les autres, on lâche pas. La fin de semaine arrive rapidement. Bon, on va faire ça avec votre musique country préférée. Je vous rappelle, texto sans frais à composer. Ça vous tente de placer votre demande spéciale 873-300-9570. Ne vous gênez pas et à tantôt.

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5: Bonjour, ici Benjamin Aubert. Voici vos actualités. L'économie canadienne a enregistré un deuxième mois consécutif de perte d'emploi en septembre, ce qui a fait grimper le taux de chômage et a annulé la dynamique positive observée sur le marché du travail plus tôt dans l'année. Statistique Canada a annoncé ce matin que l'économie avait perdu 68 000 emplois en septembre après une perte de 42 000 postes en août. Les économistes s'attendaient plutôt à une création de 9 200 emplois pour le mois. Santé Québec Chaudière-Appalaches veut moderniser les boutons d'alarme des unités de psychiatrie et de pédopsychiatrie de l'Hôtel-Dieu de Lévis, a rapporté Radio-Canada ce matin. L'organisation souhaite accorder un contrat de gré à gré à Nordicom pour installer le même système qu'à l'urgence, notamment doté d'une fonction de géolocalisation. Le projet prévoit l'acquisition de 150 boutons mobiles afin de faciliter les interventions en situation de détresse. Voilà, c'est ce qui complète. 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
4: Bonjour, ici Benjamin Aubert. Voici vos actualités. L'économie canadienne a enregistré un deuxième mois consécutif de perte d'emploi en septembre, ce qui a fait grimper le taux de chômage et a annulé la dynamique positive observée sur le marché du travail plus tôt dans l'année. Statistique Canada a annoncé ce matin que l'économie avait perdu 68 000 emplois en septembre après une perte de 42 000 postes en août. Les économistes s'attendaient plutôt à une création de 9 200 emplois pour le mois. Santé Québec Chaudière-Appalaches veut moderniser les boutons d'alarme des unités de psychiatrie et de pédopsychiatrie de l'Hôtel-Dieu de Lévis, a rapporté Radio-Canada ce matin. L'organisation souhaite accorder un contrat de gré à gré à Nordicom pour installer le même système qu'à l'urgence, notamment doté d'une fonction de géolocalisation. Le projet prévoit l'acquisition de 150 boutons mobiles afin de faciliter les interventions en situation de détresse. Voilà, c'est ce qui complète. 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
7: Et c'est parti pour ce long week-end de l'Action Grâce en Beauce avec votre radio du 105.3. Comment ça va, les amis? Avec Sylvain Caron, fin prêt pour ce long week-end. Et ça va commencer dans le très solide au cours des prochains instants avec un grand montage à vous faire entendre. Donc, on va taper du pied. On va profiter pleinement de cette fin de semaine qui est enclenchée sur votre radio. En vous donnant rendez-vous le 17 octobre prochain, hein, au domaine Tachereau, Parc Nature, alors qu'on aura la Grande Marche de Sainte-Marie qui est de retour pour 2026. On peut s'inscrire en ligne sur onmarche.com ou en personne à la bibliothèque Honorius-Provost. C'est encore le temps de le faire d'ailleurs. Le voici comme promis, ce fameux montage Hit Country pour notre fin de semaine sur la vague New Country en Beauce, le nouveau 105.3 Hit Country.

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1: Ah, ben, ce sera à surveiller ce soir en direct de l'univers pour les amateurs du Canadien de Montréal. Ben, c'est deux voix bien connues à qui seront réunies pour cette émission avec Martin McGuire, également Danny Dubé, qui sont les descripteurs et analystes du Canadien de Montréal à la radio depuis, ma foi, bien des années. Donc, ça risque d'être fort intéressant à surveiller de ce côté-là. Ce qui sera intéressant au niveau musical pour notre long week-end de l'Action Grasse, eh bien, c'est la belle Stella Lefty, cette jeune sensation de la musique qui nous retrouve avec son succès Boston, succès qui fait partie de notre décompte, le Top 10, présenté à chaque samedi entre 8h et à 10h. Et elle est en 7e position, justement, du dernier décompte, donc on va vous la faire entendre dans quelques instants pour notre vendredi début du week-end sur la Vibe New Country.
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Devin Slemire, depuis quelques jours à peine, et nous propose sa toute nouvelle chanson avec un vidéoclip qui est disponible sur les plateformes Où le vent nous mène. Et la chanson a déjà continué de grimper dans les différents décomptes. Peut-être qu'elle va se retrouver dans notre fameux décompte Hit Country. Alors qu'on a du sport en profil tantôt, c'est un gros week-end sportif qui se dessine avec George Burge, qui peut compter sur la collaboration de Luke Bryan.

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2: Évidemment, le Canadien est en congé aujourd'hui, ayant disputé son récent match face à la formation des Prédateurs de Nashville. Ce soir, on a le Kraken de Seattle qui affronte les Red Wings de Détroit, Ligue nationale de hockey, les Rangers de New York affrontent Alexander Ovechkin et les Capitals de Washington, Pittsburgh et Crosby face aux Blue Jackets de Columbus. Et on a ce soir les Ducks d'Anaheim face aux Jets de Winnipeg pour ce qui est de la portion hockey, Ligue nationale. Bien sûr que tout au long de ce long week-end de l'Action de grâce, on va vous tenir au courant sur les différentes disciplines sportives. 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Avec le 15-16 en profil sur la vibe New Country. Et Sylvain qui vous accompagne.
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2: Bonjour, ici Benjamin Aubert. Voici vos actualités. L'économie canadienne a enregistré un deuxième mois consécutif de perte d'emploi en septembre, ce qui a fait grimper le taux de chômage et a annulé la dynamique positive observée sur le marché du travail plus tôt dans l'année. Statistique Canada a annoncé ce matin que l'économie avait perdu 68 000 emplois en septembre après une perte de 42 000 postes en août. Les économistes s'attendaient plutôt à une création de 9 200 emplois pour le mois. Santé Québec Chaudière-Appalaches veut moderniser les boutons d'alarme des unités de psychiatrie et de pédopsychiatrie de l'Hôtel-Dieu de Lévis, a rapporté Radio-Canada ce matin. L'organisation souhaite accorder un contrat de gré à gré à Nordicom pour installer le même système qu'à l'urgence, notamment doté d'une fonction de géolocalisation. Le projet prévoit l'acquisition de 150 boutons mobiles afin de faciliter les interventions en situation de détresse. Voilà, c'est ce qui complète. 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

compléter sa tournée des stades avec Still the Problem Tour pour l'édition 2026. 23 stades à travers 12 villes et tous ses spectacles est vendu à guichet fermé. On vient de l'entendre en musique. D'ailleurs, il est en vedette dans notre chronique sur le site internet zcountry.com, le country selon Maillard Robitaille, qui a dépeint le portrait justement de Morgan Wallen. C'est à consulter de ce côté-là. Et notre belle fin de semaine se poursuit avec Josh Ross sur la vibe New Country.

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1: Ces spectacles sont presque à guichet fermé partout. En tout cas, c'est le cas pour les spectacles qui sont à venir. Saint-Hyacinthe, Saint-Eustache, L'Assomption. Tout ça, c'est complet, voire même Québec pour le 10 décembre prochain. Mais il reste des dates pour assister au spectacle à Rimouski le 13 novembre, Rivière-du-Loup le 14 novembre, Laval le 19 novembre, avec l'ami Jeff Posé qu'on vient d'entendre en musique. Et là, question de mettre la table pour les gens qui sont encore au travail actuellement et qui se préparent pour le long week-end. Vous avez hâte, je le sais. Encore quelques minutes. Et pour agrémenter tout ça, dans le détour, dans quelques instants, on aura un gros montage Hip Country à vous faire entendre.
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0: une des premières chansons country qui a donc qui a été très populaire et qui fusionnait le new country avec le pop punk à l'intérieur de cette collaboration. Marshmallow X, Kane Brown, qu'on venait entendre, chanson qui date de 2019 avec One Thing Right. Et celui qui est à venir, ben ça, c'est une chanson bien actuelle. Un autre grand succès, signé Gabriel Fredette avec Le Bon Choix.
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1: Alors que la fin de semaine est bien enclenchée, ben là-dessus, je vous laisse au bon soin d'Olivier Bombardier pour le party de 4 à 7 qui est à venir sur le réseau It Country. Et on pourra se retrouver, nous autres, demain sans faute pour célébrer la fin de semaine et entrevue avec Sandrine Hébert aux alentours des 10h05. Donc, manquez pas ça demain sur votre fréquence. Sylvain Caron qui vous souhaite bon week-end. Non, soyez prudents parce que dites-vous que c'est un long week-end de l'Action de grâce qui est enclenché. Disons qu'il va y avoir pas mal de monde sur les routes. Surtout aussi, c'est synonyme de surveillance policière accrue au cours de la fin de semaine. Donc, profitez-en pleinement. Puis on se retrouve demain à compter de 10h. Bye-bye tout le monde. Bon week-end. C'est parti. Vive notre party qu'on vous offre sur la vibe New Country. Le nouveau It Country.

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4: Ici Christophe Moquin. Le premier ministre désigné, Paul Saint-Pierre Plamondon, a convié ses 127 candidats aujourd'hui à une rencontre post-élection à Drummondville. Il demande à ses troupes de rester mobilisées pour une campagne électorale, pas à court terme, mais éventuelle. Vendredi, M. Saint-Pierre Plamondon a affirmé que la réunion postmoderne devait aussi servir à expliquer le déroulement des prochaines semaines. L'ex-ministre de la Culture et des Communications, Mathieu Lacombe, s'est excusé d'avoir assisté à la soirée électorale victorieuse du Parti québécois alors que son propre parti essuyait une défaite cuisante aux élections de lundi. C'est la presse qui a révélé l'affaire, ce qui a amené son ancien parti, la Coalition Avenir Québec, à le destituer en tant que membre en raison d'un manquement grave à la constitution du parti. La première ministre sortante, Christine Fréchette, l'a aussi expulsée de son conseil des ministres aujourd'hui. M. Lacombe devait demeurer ministre jusqu'à la passation des pouvoirs. Il s'est perdu 49 000 emplois au Québec en septembre et 68 000 à travers le pays, selon les données dévoilées aujourd'hui par Statistique Canada. C'est un deuxième recul consécutif de l'emploi au Québec avec la baisse de 19 000 emplois au mois d'août. Pour le Québec, Statistique Canada a enregistré des pertes cumulatives de 130 000 emplois de janvier à septembre. Des groupes de défense des droits des chômeurs s'inquiètent de l'ampleur des dernières pertes d'emplois qui touchent particulièrement le Québec. Milan Bernard est co-porte-parole du Conseil national des chômeurs et chômeuses. Il observe que ce sont surtout les emplois du secteur public qui ont été frappés par ces pertes d'emplois au pays. Il y voit une conséquence des discours politiques sur la réduction de la taille de l'État. Ça complète le bilan de l'actualité d'Arsenal Média. On vous souhaite une belle fin de journée à notre antenne.
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6: Hey, si ta semaine t'a vidé, là, mais vidé ta batterie, inquiète-toi pas. Le vendredi, viens avec son chargeur. Salut, c'est Ali Bombardier qui vous accompagne pour le party du 4 à 7 dans Hit Country, la référence au Québec en country. Dans les prochaines minutes, juste pour vous dire à quel point on est extraordinaire, là, on va ressortir Dustin Lynch avec She Cranks My Tractor, puis du Connor Smith avec Creek Will Rise. Ça, là, c'est une chanson qui est devenue un succès international certifié en... C'est du bonbon dans les oreilles. Mais on commence avec du Chabouzé et l'énorme succès de Bar Song. Et juste en passant, là, au Canada, elle a passé 25 semaines numéro 1. C'est un record au Billboard Canadian Hot 100. Le party, et peux-tu commencer, s'il te plaît, avec Chabouzé, Bar Song, dans le party du 4 à 7 à Hit Country. Bon vendredi soir, la gang!

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Lancé en 97, la chanson est devenue l'un des grands succès international de Shania Twain. Voici Shania Twain. 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

0: Avec Kim Brown et Woman, une chanson qui est écrite pour sa femme, penser à sa femme. Même dans le vidéoclip, là, on le voit avec sa femme et sa fille également qui font une apparition. Puis, on va entendre le Canadien Dallas Smith avec Crazy. Celle-là parle plutôt de la fin d'une relation. Donc, disons qu'on passe assez rapidement de « Je t'aime » à « Qu'est-ce qui vient de se passer? » Là, j'ai rien vu ça de passer. La chanson se trouve sur son album Dallas Smith à écouter absolument. Donc, ça repart dans les prochaines minutes avec Kim Brown Woman dans le party du 4 à 7 à Hit Country. Restez là.
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Sabouzé vient de transformer le football universitaire américain en western, la gang. High Noon avec Ghana est l'hymne officiel de la saison 2026-2027 d'ESPN. Voici Sabouzé, High Noon, dans le party du 4 à 7 à Hit Country.

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1: Dans la prochaine heure, on va passer du Texas à une grosse dose de nostalgie country avec un petit détour par le Canada. On va entendre Keith Urban avec Somebody Like You. C'est un de ses gros classiques là, lancé en 2002 sur l'album Golden Road. Puis on aura également l'Albertain Aaron Goodwin avec Country Dance. Ça, c'est sorti en 2023. Et Goodwin, c'est aussi un auteur-compositeur qui a déjà écrit, je sais pas si vous le saviez, mais pour des artistes comme Luke Bryan et John Party. C'est vraiment pas n'importe qui, là. Mais on va commencer avec Blake Shelton et Texas. C'est une chanson qui avait même atteint le numéro 1 des radios country canadiennes. Fait que la prochaine heure est prête. Il manque juste vous. Il manque vous autres pour monter le son. Monte ça à 80. 86, t'es pas game. Ah ouais, t'es game. 94. Blake Shelton, Texas. Dans le party du 4 à 7 dans la prochaine heure. Restez là, Hit Country.
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8: Ici Christophe Moquin. Le premier ministre désigné, Paul Saint-Pierre Plamondon, a convié ses 127 candidats aujourd'hui à une rencontre post-élection à Drummondville. Il demande à ses troupes de rester mobilisées pour une campagne électorale, pas à court terme, mais éventuelle. Vendredi, M. Saint-Pierre Plamondon a affirmé que la réunion postmoderne devait aussi servir à expliquer le déroulement des prochaines semaines. L'ex-ministre de la Culture et des Communications, Mathieu Lacombe, s'est excusé d'avoir assisté à la soirée électorale victorieuse du Parti québécois alors que son propre parti essuyait une défaite cuisante aux élections de lundi. C'est la presse qui a révélé l'affaire, ce qui a amené son ancien parti, la Coalition Avenir Québec, à le destituer en tant que membre en raison d'un manquement grave à la constitution du parti. La première ministre sortante, Christine Fréchette, l'a aussi expulsé de son conseil des ministres aujourd'hui. M. Lacombe devait demeurer ministre jusqu'à la passation des pouvoirs. Il s'est perdu 49 000 emplois au Québec en septembre et 68 000 à travers le pays, selon les données dévoilées aujourd'hui par Statistique Canada. C'est un deuxième recul consécutif de l'emploi au Québec avec la baisse de 19 000 emplois au mois d'août. Pour le Québec, Statistique Canada a enregistré des pertes cumulatives de 130 000 emplois de janvier à septembre. Des groupes de défense des droits des chômeurs s'inquiètent de l'ampleur des dernières pertes d'emplois qui touchent particulièrement le Québec. Milan Bernard est co-porte-parole du Conseil national des chômeurs et chômeuses. Il observe que ce sont surtout les emplois du secteur public qui ont été frappés par ces pertes d'emplois au pays. Il y voit une conséquence des discours politiques sur la réduction de la taille de l'État. Ça complète le bilan de l'actualité d'Arsenal Média. On vous souhaite une belle fin de journée à notre antenne.

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1: Hey, deuxième heure du party. Puis, si vous pensiez qu'on allait ralentir, là, ta mauvaise nouvelle pour vos haut-parleurs. Rebonjour tout le monde, c'est Ali Bombardier qui vous accompagne dans le party du 4 à 7 à Hit Country dans les prochaines minutes. Juste pour te dire à quel point j'espère que t'as des bons haut-parleurs. Là, on va ressortir Keith Urban avec Somebody Like You, un de ses nombreux numéro 1 qu'on retrouve encore aujourd'hui dans sa compilation officielle de ses plus gros succès. On aura aussi le Canadien Aaron Goodwin avec Country Dance, mais on débute cette deuxième heure avec Blake Shelton, Texas, qui a marqué le début d'une, comment je pourrais dire, d'un nouveau chapitre pour lui avec BBR Music Group avant de devenir son 30e numéro 1. Deuxième heure, on passe en grand avec Blake Shelton, pardonnez-moi, Texas, dans le party du 4 à 7 High Country.

63 radios l'ont ajouté dès sa première semaine. Jelly Roll est clairement arrivé les mains dans les airs. Voici Jelly Roll, hands up, au party du 4 à 7 à Hit Country.

0: du country qui donne envie de lever son verre, sortir les boots, puis peut-être même pousser les meubles du salon. Faites de la place, un peu plus loin, on va pouvoir entendre Jason Aldean qui arrive avec l'incontournable She's Country, puis John Party avec Boots Off. Mais au retour de la pause, on va commencer avec Post Malone et Blake Shelton, Pour Me a Drink. Et celle-là avait carrément passé 2 semaines au numéro 1 du Country Airplay de Billboard, et c'était déjà le 2e numéro 1 country de Post Malone. Bref, si ton vendredi avait besoin d'un petit coup de gaz, ben, ça tombe bien, hein? On a justement rempli le réservoir de gaz, là. Post Malone et Blake Shelton s'emmènent avec Pour Me a Drink dans les prochaines minutes dans le party du 4 à 7 à 8 Country. Restez là!
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Luke Bryan savait déjà comment faire durer une soirée avant même d'avoir 30 numéro 1. I Don't Want This Night to End fait partie de ses grands, très grands succès. Il lui avait donné même un numéro 1 en 2012. Voici Luke Bryan, I Don't Want This Night to End, dans votre party du 4 à 7 à Hit Country.

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1: La prochaine heure, on part du Texas pour finir avec une chanson qui donne juste envie de lâcher prise pour profiter de la vie. On va entendre Kenny Chesney avec Carry On. Ça là, son single en 2 ans et le morceau qui a lancé son nouveau chapitre avec l'album Silver Sands Marina. Maintenant disponible, hein, vous pouvez l'écouter, c'est vraiment bon. Kenny décrit la chanson comme un rappel de garder le positif malgré tout ce qui nous tombe en ce moment dessus. Là. Fait que c'est vraiment un très bel album à écouter. Mais pour commencer la prochaine heure, on va retrouver Blake Shelton avec Texas. La chanson a marqué son retour avec un nouvel album après presque 4 ans sans disque studio. Bref, gardez les bottes pas trop loin. Là. La prochaine heure commence avec Blake Shelton. Texas, dans le party du 4 à 7 à Head Country. Restez là.
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2: Ici Christophe Moquin. Le premier ministre désigné, Paul Saint-Pierre Plamondon, a convié ses 127 candidats aujourd'hui à une rencontre post-élection à Drummondville. Il demande à ses troupes de rester mobilisées pour une campagne électorale, pas à court terme, mais éventuelle. Vendredi, M. Saint-Pierre Plamondon a affirmé que la réunion postmoderne devait aussi servir à expliquer le déroulement des prochaines semaines. L'ex-ministre de la Culture et des Communications, Mathieu Lacombe, s'est excusé d'avoir assisté à la soirée électorale victorieuse du Parti québécois alors que son propre parti essuyait une défaite cuisante aux élections de lundi. C'est la presse qui a révélé l'affaire, ce qui a amené son ancien parti, la Coalition Avenir Québec, à le destituer en tant que membre en raison d'un manquement grave à la constitution du parti. La première ministre sortante, Christine Fréchette, l'a aussi expulsée de son conseil des ministres aujourd'hui. M. Lacombe devait demeurer ministre jusqu'à la passation des pouvoirs. Ça complète le bilan de l'actualité d'Arsenal Média. On vous souhaite une belle fin de journée à notre antenne.
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3: Hey, déjà la dernière heure du party du 4 à 7. Donc, s'il vous reste encore un peu de jus, là, c'est maintenant qu'on vide la batterie. Si vous avez manqué les deux autres heures là, du party, c'est pas grave. On va se retrouver là, demain de 4 à 7. Pareil, même poste, même plaisir, même énergie. Pour la référence de country, c'est vraiment ici. Vous avez vous avez fait le bon choix. La preuve, hey! Pour cette dernière heure, on va entendre Kenny Chesney avec Carrie Young, qui s'en vient dans les prochaines minutes. Et le timing, je trouve qu'il est pas si pire, là. Parce que la chanson vient tout juste de devenir son 37e numéro 1 en carrière. Pas exactement le genre de gars qui manque de place sur son mur de trophée. Hein? Ça doit être rempli sur un moyen temps. Mais on va commencer avec Blake Shelton, Texas, la chanson qui a lancé un nouveau chapitre pour lui chez BBR Music Group et qui faisait partie de son retour de son album. Donc, dernière heure, on part ça maintenant avec Blake Shelton, Texas, dans le party du 4 à 7 à Hit Country. Bonne dernière heure. Ayez du plaisir.

petit mémo pour vendredi, monter le son. Le reste, pense ça peut attendre. Checker la prochaine d'achat avec Mémo dans le party du 4 à 7 à Hit Country parce qu'on est la référence en country.

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1: Dans quelques instants, on va avoir deux gars qui ont une drôle de façon de gérer leur soirée. Un commence à repenser à son ex là, dès que le whisky embarque. L'autre refuse carrément que la nuit se termine. Un peu plus loin, on va ressortir Sam Hunt avec Leave the Night On, un morceau qui avait atteint le numéro 1 autant au Country Airplay, pardonnez-moi, qu'au Hot Country Songs. Mais au retour, on commence avec un artiste, un jeune artiste qui connaît toute une montée. Sa chanson est entrée dans le top 20 des radios country et elle a même donné son nom à sa propre tournée. Son problème? Il pense avoir oublié son ex jusqu'à ce qu'il commence à boire. Zach Junking, Get to Drinking. Au retour dans le party du 4 à 7 à Hit Country. Restez là.
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1: C'est déjà tout pour moi, mon nom c'est Élie Bombardier, bien content d'avoir été des vôtres puis de vous avoir accompagné durant le party du 4 à 7. Puis là, si tu viens de te connecter, puis là tu te dis, hein, de qu'est-ce que c'est? J'ai manqué un show, moi? Ouais, le party du 4 à 7, c'est un méchant gros show parce qu'on est la référence au Québec dans le country. Pis si tu dis, ah ouais, ben, prends-moi le don, toi, là. C'est quoi, là? Tu crois, tu pètes les bretelles? Ouais, check bien ça. Demain, je te donne rendez-vous 16h. Tu vas voir la première toune et tu vas capoter ben raide. Capoter, là, tu vas faire, ah, OK. Là, je comprends. Je comprends pourquoi c'est la référence. Mon nom, c'est Élie Bombardier. Je vous souhaite une belle fin de semaine. Un bon vendredi. On se reparle dès demain, dès 16h, pour un autre party du 4 à 7. D'ici là, Hit Country, Hit Country, Hit Country. Ça reste 24 heures sur 24, 7 jours sur 7. Bye-bye. À demain, tout le monde. Puis bonne soirée.
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2: Ici Christophe Moquin. Le premier ministre désigné, Paul Saint-Pierre Plamondon, a convié ses 127 candidats aujourd'hui à une rencontre post-élection à Drummondville. Il demande à ses troupes de rester mobilisées pour une campagne électorale, pas à court terme, mais éventuelle. Vendredi, M. Saint-Pierre Plamondon a affirmé que la réunion postmoderne devait aussi servir à expliquer le déroulement des prochaines semaines. L'ex-ministre de la Culture et des Communications, Mathieu Lacombe, s'est excusé d'avoir assisté à la soirée électorale victorieuse du Parti québécois alors que son propre parti essuyait une défaite cuisante aux élections de lundi. C'est la presse qui a révélé l'affaire, ce qui a amené son ancien parti, la Coalition Avenir Québec, à le destituer en tant que membre en raison d'un manquement grave à la constitution du parti. La première ministre sortante, Christine Préchette, l'a aussi expulsée de son conseil des ministres aujourd'hui. M. Lacombe devait demeurer ministre jusqu'à la passation des pouvoirs. Ça complète le bilan de l'actualité d'Arsenal Média. On vous souhaite une belle fin de journée à notre antenne.
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Vendredi 9 octobre 2026, le long week-end. On part ça ensemble ce soir, bien branché à votre radio en Beauce. Salut, je m'appelle Mathieu Guimond. C'est quoi vos plans pour en fin de semaine? L'action de grâce, peut-être des rassemblements en famille, entre amis, vous allez être sur la trotte. Parce qu'on sait, on a la bougeotte quand on a un long congé. Hey, je veux tellement avoir de vos nouvelles ce soir via nos réseaux sociaux, notre site web. Vous nous appelez, vous nous textez, que vous soyez sur la route, au travail, à la maison, ben relax. C'est peut-être vos plans pour la fin de semaine. Hey, on tire la plug, on est relax, on prend le temps de se reposer. C'est un plan qui se défend comme un autre. Donnez-nous de vos nouvelles en ce vendredi soir. Au menu, des activités à faire au cours des prochains jours dans la région, des belles aubaines, de l'actualité. Bref, pas mal d'affaires pour vous autres au menu ce soir. 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